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1: Yeah, I'm walking out.
0: Denver, I'm already on the move.
1: Denver, all 25.